0: Suivez. Hazé Bibi.
1: Ayanto Nimera va 22 horas e 38 minutos.
0: Ah, vous nous faites plaisir. Nous pas même vivre à dit. Levez la main, levez la main, levez la main, levez la main, levez la main, levez la main, levez la main. Pas bébé, pas bébé, pas bébé, pas bébé. Ah, ah, ah, ah, ah, ah. Ah, ça va chauffer. Est-ce que vous êtes content? Joli, ça c'est Kassa. Number one. Ciao. C'est Marie.